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Un super bon début de week-end à vous. C'est Jason qui est là jusqu'à minuit. 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

Le tournoi provincial de pickleball Zio Santé de Victoriaville sera de retour pour une deuxième édition les 19, 20 et 21 février 2027 avec 27 catégories sur trois sites. Cégep de Victo, Complexe Grib du Collège Claretin et Pavillon Agrisport. Notre collègue Claude Marquis y est allé d'un article complet à lire sur monvicto.com.

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Un super bon début de week-end à vous. C'est Jason qui est là jusqu'à minuit. 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

Le tournoi provincial de pickleball Zio Santé de Victoriaville sera de retour pour une deuxième édition les 19, 20 et 21 février 2027 avec 27 catégories sur trois sites. Cégep de Victo, Complexe Grib du Collège Claretin et Pavillon Agrisport. Notre collègue Claude Marquis y est allé d'un article complet à lire.

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Le ministère de l'Environnement, de la lutte contre les changements climatiques, de la faune et des parcs mène une nouvelle offensive de vaccination contre la rage du raton laveur à partir d'aujourd'hui et jusqu'au 23 septembre. On dit 440 000 doses vaccinales dispersées par avion à basse altitude sur 62 municipalités, dont 11 au centre du Québec. Donc, vous avez un article complet à lire sur mon

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C'est organisé par la Société d'horticulture et d'écologie de Plessisville. 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

Je vous souhaite un très, très bon samedi matin, un bon début de week-end. Merci de nous faire confiance. C'est Jason. Je vous accompagne comme ça jusqu'à 9h. Aujourd'hui, on a la présentation d'un tournoi de soccer interculturel. C'est organisé par Impact Emploi de l'Érable. Invitation Hit Country 95.7.

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8: Je pense que pas mal tout le monde connaît la joke « À quelle heure se lèvent les cowboys? » Pas tard, pas tard. Ben, vous allez être content de vous lever pas tard parce que ce matin, vous allez découvrir avec moi, Max Tremblay, les 30 plus grosses de l'antenne, un processus de 2 heures où défilent et défèlent les meilleurs de l'industrie. Vous allez capoter et on va vous le prouver déjà dès le premier segment. Une réentrée. Donc, elle revient et réintègre le top 30 en position numéro 28 avec son Choosing Texas, qui a d'ailleurs égalé la marque de Mariah Carey pour le plus long numéro 1 Billboard de tous les temps. Est-ce qu'elle s'accrochera pour une 23e semaine pour le battre et devenir la seule et l'unique? Je le sais pas, mais pour l'instant, je sais une chose, en 28, elle sera chez nous. Greenwood's Tempête, position numéro 29, baisse de 3. Et une nouvelle entrée, celle de Blake Whitton, assure le numéro 30, ça s'appelle Bet.

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1: Souvent appelé dans l'industrie emo cowgirl, vous venez d'entendre Megan Maroney. Évidemment, des textes ultra émotifs, émouvants, touchants. Une chanson qu'elle a écrite pour sa nièce, celle-là, Beautiful Things, et sincèrement, ça s'entend. C'est empreint d'une douceur et d'une grande, grande, grande sensibilité. On poursuit notre ascension, lentement mais sûrement, en position numéro 25, une autre nouvelle entrée, et pas par un pied de céleri. Celle-ci, c'est une gracieuseté de Luke Combs, qui a annoncé une tournée nord-américaine, 12 dates en 2027. Ça va frapper très, très fort, dans des stades, évidemment. Lui qui remplit les salles partout où il passe. Et en position numéro 26, c'est Hurts Like You et Co Wetzel. Petite perte de vitesse d'un rang, mais ça reste quand même bon, mon co. Lâche pas.

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1: Position numéro 24 cette semaine, Kevin Powers, qui a été propulsé avec force, avec power, de 5 rangs vers le haut, passé de 29e à 24. C'est un bon considérable pour Move On. Mouvons on, justement, en poursuivant, en regardant vers l'avant, ce qui s'en vient, position numéro 22 pour toi cette semaine. Un gars qui est quand même assez récent dans l'univers du New Country, en Zach John King, mais qui a quand même une belle carte de visite, celle de faire la première partie de Morgan Wallen. Ça donne un break pour être connu assez rapidement. George Burge également, un phénomène des médias sociaux, connu notamment grâce à TikTok, en duo avec Luke Bryan sur Ride, Ride, Ride, vous attend, 23.
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grosse annonce concernant un album à venir pour Kenny Chesney est paru cette semaine. Grosse annonce également le concernant. Une tournée des plus grands stades d'Amérique du Nord aux côtés d'Eric Church et de Sheryl Crow. Un line-up incroyable. Et Monsieur Chesney trimballe son carry-on jusqu'en position numéro 21 à Hit Country cette semaine. 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
1: Je vous parlais tantôt d'une immense tournée là avec Eric Church, Sheryl Crow et Kenny Chesney. Ben, il y en a un autre qui a annoncé une immense tournée. En fait, 12 dates dans des grands stades d'Amérique du Nord un peu partout. C'est le cas de Luke Combs qui s'était arrêté à Montréal il n'y a pas si longtemps, là, au printemps dernier. Donc, on se doute bien qu'il n'y aura pas d'arrêt chez nous. Les deux seuls arrêts prévus au Canada, Edmonton et Vancouver. Ça fait un peu loin pour aller voir Luke Combs, mais pas mal certain qu'il y a des passionnés de l'homme en question qui vont se faire un petit détour par là. C'est tiré de son 12e album en carrière, évidemment, Don't Tell on Me, c'est le titre de la toune. Album appelé Songs About Us, où il y a une collaboration importante avec sa femme, vraiment cute. Vous reconnaissez Jason Aldean cette semaine dans le décompte en position numéro 17.

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1: On amorce déjà la deuxième moitié du Grand Décompte Hit Country. Mine de rien, il y a une quinzaine de positions de fait, ou presque. Vous entendrez justement en position numéro 15 cette semaine, Francis de Grandpré, qui va sortir son prochain album imminemment. Deux lancements prévus, un du côté de Montréal et un autre du côté du théâtre Le Capitole à Québec le 15 octobre prochain. Ça arrêtera dans la station de Québec pour faire une petite prestation live lors de ce passage-là. On l'attend de pied ferme, Francis, qui sera là, donc, je le disais, en position numéro 15. 14, Arpin Lépine, qui lui aussi fera le Capitole, mais en mars 2027.
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1: Le Canadien Josh Ross dans le grand décompte Hit Country en position numéro 12. Il vient de vous titiller le tympan avec sa chanson Kicked Out of Bars. Il est devenu dans les dernières heures le premier artiste masculin canadien solo en plus de 50 ans à enligner deux numéros 1 consécutifs du côté du Billboard Country américain. C'est pas rien. Ça fait un bail que c'était pas arrivé et c'est tout en son honneur, bien évidemment. Chabouzi, petite perte de vitesse pour lui cette semaine. Vous le retrouverez avec Cowgirl en position numéro 11, baisse de 3. Et juste avant 10, c'est Chevy Silverado qui y sera avec Bailey Zimmerman à Hit Country. 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
1: J'en reviens tout simplement pas, moi, la vitesse à laquelle évoluent les choses à Hit Country, à la grandeur du Québec. Vous êtes partout, vous nous textez, vous votez pour vos chansons préférées et ça fait des bons et des ascensions spectaculaires, des nouvelles entrées. Sincèrement, il y a deux semaines à peine, on parlait du bout des lèvres de Dasha. La voici en position numéro 9 cette semaine, une hausse de 9 positions. C'est phénoménal. Et il y a de cela deux semaines à peine aussi, on entendait peu ou pas parler dans ce décompte de Savannah Jade et de Marie-Mé pour leur duo francophone d'exception. Mais savez-vous

0: pourquoi. Cette chanson-là, appelée Kiss My Glass, s'en vient ici même à Hit Country.
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Il s'est chargé de faire triper bien des festivaliers du côté de Saint-Tite hier dans le cadre du Festival Western. C'est Cameron Whitcomb et son Kingdom of Fear maintenant dans It

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1: Je suis excité, sérieusement, parce que depuis que je me suis installé sur cette chaise-là du grand décompte Hit Country, il y a de cela 3 semaines, j'ai 2 numéros 1 derrière la cravate, puis c'était 2 fois le même, puis on vient de l'entendre, fait qu'on va en avoir un nouveau. On va en avoir un nouveau. Ben, hâte de voir qu'est-ce que ce sera, mais pour l'instant, je peux vous dire qu'en position numéro 2, ben, elle a fait semi-scandale cette semaine parce qu'elle était en présence caméo seulement aux Emmy Awards, parce qu'elle a préféré aller au lancement de la saison régulière de son mari Travis Kelce dans la NFL. Elle a fait son choix, l'amour d'abord. La voici, Taylor Swift, I Knew It, I Knew You.

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1: Si j'étais capable de jouer d'un instrument un minimum, là, sauf la flûte, parce que ça, je suis capable d'en jouer passe-partout. Je l'ai appris au primaire, puis fouillez-moi pourquoi j'étais encore capable de la jouer en 2026. Je m'associerais sincèrement avec Ella Langley. Tout ce qu'elle touche tourne en or. Et tout va à vitesse grand V pour elle. Elle se retrouve en numéro 1 de ce grand décompte cette semaine aux côtés de Ko Wetzel, qui est derrière le gigatube Jaded. Donc cette semaine, notre numéro 1, les nouveaux champions, ceux-là qui seront détrônés et enviés pendant une semaine au grand complet par les autres artistes du country. Pour ma part, je vous donne rendez-vous samedi prochain. Salut!
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2: Oh que oui, pour notre samedi à bord de la vibe New Country dans le centre du Québec, le nouveau Hit Country 95.7 avec Sylvain Caron qui a salué mon ami Maxime Tremblay qui était là au cours des deux dernières pour la présentation du décompte. Et nous aussi, on a vraiment de la grosse pointure au niveau musical à vous à proposer avec des activités à souligner. Tournoi de soccer d'ailleurs qui est en cours aujourd'hui, on en reparle tantôt. Lil Nas X avait connu un immense succès avec la collaboration Billy Ray Cyrus. Ça avait fait jaser énormément cette chanson-là, surtout pour son classement dans les décomptes. Old Town Road, c'est ce qui tourne sur Hit Country.

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1: En ce samedi matin, bien content de le retrouver et avec son gros succès actuel, Je veux décamper. Donc, Saint-Louis qui nous jase actuellement. Comment ça va?
2: Ça va super bien.
1: Hey, puis t'arrives à peine de Saint-Tite. Dis-moi, parle-moi du spectacle. Est-ce que c'était ta première présence là-bas?
2: Non, j'y étais aussi l'année passée sur la scène de la Forge. J'avais fait un beau 45 minutes bien allumé. C'était vraiment le fun, bien du monde. J'avais eu bien du plaisir. Puis hier, ça a super bien été aussi. J'étais vraiment content. Une méchante grosse soirée. C'était très, très cool.
1: Ben écoute, Saint-Tite est en Saint-Tite, hein?
2: Oui, oui. J'adore cette ambiance-là, moi. Bain de foule, là, j'adore ça.
1: Ah, c'est super cool. Bain de foule, et depuis quelques mois, honnêtement, donc les succès radiophoniques s'enchaînent dans ton cas. Je pense que t'en es fier, mais t'as travaillé fort aussi pour ça, là.
2: Oui, oui, oui, vraiment. On a décortiqué le style que je voulais vraiment avoir pour mes trucs. Ça a été du bon piochage l'année passée, jusqu'à temps qu'on arrive avec l'album fini, mais oui. Je suis tellement content du résultat, puis j'ai un bon roulement sur les streams, sur les radios, la réponse est bonne, je suis tellement content, là, vraiment.
1: Et un style, on peut qualifier, c'est un style vraiment new country, mais t'apportes vraiment la saveur d'Oc Saint-Louis, puis je pense que ça plaît aux plus jeunes aussi.
2: Oui, ben c'est ça. Je remarque de plus en plus dans les festivals, il y a pas un groupe d'âge vraiment précis qui est touché par ça. C'est assez large. Je suis vraiment surpris, agréablement surpris de ça, puis très content. Ça va chercher autant les plus jeunes, début vingtaine, que les plus vieux aussi. Fait que j'adore ça.
1: Hey, on va puis tu prépares pour ta rentrée parce que là c'est la prochaine grosse étape, c'est ta rentrée montréalaise au Lion d'Or.
2: Oui, j'ai tellement hâte ça. J'ai hâte de voir le monde. D'ailleurs, il y a des billets à vendre en ce moment pour le 30 septembre. J'ai hâte d'aller à la rencontre des gens et de... On dirait que c'est comme la boucle qui se boucle quand on fait la rentrée montréalaise de cette année de tournée. Puis je suis bien excité.
1: Et puis c'est un peu... C'est presque un endroit de prédilection pour toi parce que tu avais fait un lancement d'album, si je me trompe pas, au Lion d'Or aussi.
2: Oui, exactement. On en parlait. Puis j'ai dit, moi, je pense que... En tout cas, moi, je suis un gars de tradition. Puis je me suis dit, je pense que j'aimerais... rentrer à Montréal à la même place qu'on a fait le lancement pour avoir une petite nostalgie, mais aussi ça fait une petite histoire aussi que je voulais venir boucler la boucle là. Fait que je suis vraiment content puis j'adore cette salle-là. Je trouve le petit côté mythique qui est tellement le fun.
1: Oui, vraiment une salle historique aussi, faut le dire de cette façon-là. Là.
2: Ben oui, vraiment.
1: Avec on surfe actuellement sur Je veux décamper, ça roule à plein régime. À tes projets là, qui sont à venir, est-ce que tu as des chansons en chantier, peut-être même des singles qui sont à surveiller sous peu?
2: J'ai des belles collabs qui s'en viennent. Je veux pas vendre la mèche trop rapidement.
1: Moi qui voulais savoir.
2: j'ai des très belles collaborations que j'ai travaillées dans les dernières semaines.
1: Okay.
2: J'étais justement en studio hier soir avec un artiste que j'aime beaucoup, puis je pense qu'on a fait une méchante belle toune d'amour vraiment excellente. Puis j'ai un petit projet collectif avec des gens que j'aime vraiment beaucoup et qui roulent beaucoup en ce moment, qui va paraître sous peu aussi. Fait que j'ai bien hâte avec ça. J'ai mon acolyte Adamo aussi qu'on est en train de finir son album puis qu'on a un super beau duo en fait sur cet album-là qui s'en vient aussi. Fait que j'ai des belles surprises qui s'en viennent tout en travaillant mon prochain album en même temps à travers tout ça. Là.
1: Donc ça sera à surveiller dans les prochains mois. Là tu me parles d'un collectif et que tu Là, tu me chicotes. Est-ce que ça ressemble un peu à des projets qu'on avait connus dans le passé, là, qui malheureusement, là, qui parce qu'un collectif, hein, c'est plusieurs artistes qui ont des horaires assez chargés.
2: Oui, exactement. Ben c'est ça. C'est des projets qu'on avait dans le temps. Moi, plus jeune, c'est quelque chose que j'adorais faire. Ça, on se mettait plusieurs en studio, on écrivait une toune en groupe, puis on avait vraiment du fun. Ça donnait de quoi de super cool. Puis j'ai retrouvé ça récemment avec une belle gang, là, puis on a vraiment du fun avec ça. Fait que j'ai bien hâte que la toune sorte. Une belle toune de party en plus.
1: All right.
2: Ça va être vraiment excitant.
1: Bon, mais t'es vraiment bon, Doug, parce que je pensais que t'allais trébucher pendant l'entrevue. Non, j'ai pas réussi à te faire parler plus que ça.
2: Ben écoute, je déteste vendre la mèche avant que ça sorte, parce que des fois, ça excite les gens, mais je pense que les gens vont avoir bien du plaisir avec cette toune-là parce que nous autres, on a juste le démo à date puis on l'écoute en boucle puis on est vraiment contents. C'est vraiment une bonne toune.
1: Ah ben ça va être à découvrir. Donc on continue à te suivre évidemment sur les différentes plateformes, mon cher.
2: Oui, exactement. Facebook, Instagram, TikTok, très actif de ce côté-là. J'adore quand les gens prennent le temps de m'écrire aussi. J'essaie de répondre à tout le monde. Fait que ça, c'est toujours un plaisir. Autant que dans les spectacles, quand les gens viennent, j'essaie d'aller à la rencontre de tout le monde à la fin, prendre des photos avec tous ceux qui en veulent. Je suis un gars qui aime le monde. Fait que d'être enfermé dans le studio tout le temps pour ma job, quand je prends le temps de justement soit aller en ligne, jaser avec les gens ou aller dans les spectacles, j'aime ça prendre le temps. Puis, il y a toujours mon site web aussi qui a tous mes médias sociaux et mes spectacles. C'est dougsaintlouis.com, en un mot, pas de trait d'union. Puis, ça se trouve là super facilement. Puis, on a accès à tout ce que j'ai à offrir, en fait. La musique, les médias sociaux, les spectacles.
1: Yes. Et toujours aussi sympathique, Doug Saint-Louis. C'est un grand bonheur de t'avoir parlé en ce samedi matin. Puis, on souhaite la meilleure des chances pour la rentrée à Montréalaise au Lion d'Or à la fin du mois de septembre. Puis, pour tes nombreux projets que tu viens nous parler.
2: Ben c'est super, puis je passe toute la journée encore à Saint-Tite aujourd'hui, fait que n'hésitez pas à venir à ma rencontre, ça va me faire plaisir de vous jaser puis de vous voir.
1: Ah ben c'est un grand bonheur. Merci Doug, puis à une prochaine!
2: Ben un gros merci Sylvain, bonne journée!
1: Bye bye!
2: Salut!

enfin, diront certains, match au concours du Canadien de Montréal. Ça débute ce soir. Ça va nous permettre de vous parler d'un nouveau portail de sport associé à Arsenal Média avec la musique d'Antrin. Ça va nous aider à faire notre ménage d'automne avec Naismith Tyler Auburn.

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1: Et ça commence ce soir, à tout le moins pour les matchs préparatoires. Et là, avec le nouveau calendrier de 84 matchs, ben il y en a moins de matchs préparatoires. Disons que les luttes au camp du Canadien, c'est assez mince. La plupart des places sont vraiment bien déterminées. On verra, en souhaitant pas trop de blessures par la suite. Alors qu'on va vous offrir pour la portion musicale. Donc, c'est ce soir à Montréal, les Leafs de Toronto qui affrontent le Canadien en match hors concours. Bon, on peut s'attendre à des formations, évidemment, à réduire par rapport à la formation régulière. C'est un peu la normale. Et je vous invite à surveiller toute l'actualité du sport. C'est votre nouveau portail de sport, ça. ArsenalSport.ca. Abonnez-vous à l'infolettre. Et surtout, allez consulter tout ce qui se fait dans le monde du sport avec la gang de BPM également. Ça vaut vraiment la peine dans quelques instants. On y va avec les Florida Georgia Line.
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1: À venir dans quelques instants, le duo Dan and Shay qui nous propose depuis quelques semaines à peine leur nouvel album Young avec une toute nouvelle chanson à Say So qui sera à découvrir d'ailleurs sur votre radio au cours des prochaines semaines. Ils sont actuellement en tournée mondiale de Young Tour qui s'arrête dans de nombreuses villes nord-américaines pour la portion nord-américaine jusqu'à maintenant. Donc, on va vous les faire entendre avec un succès souvenir du duo avec la chanson Tequila. Et un petit peu plus tard, tantôt, parce qu'on est samedi, le 19 septembre, eh bien, ce soir, c'est la présentation des Canadian Country Music Awards. On va faire une petite tournée un peu des différentes nominations à surveiller au cours des prochaines minutes sur la vibe New Country, le nouveau Hit Country. Puis on a aussi les Mumford & Sons à venir tantôt.

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1: Et c'est ce soir que ça se passe à Saskatoon pour les Canadian Country Music Awards. Et il y a une portion, depuis quelques années, on a une portion pour la musique québécoise francophone avec l'artiste de l'année. Entre autres, on retrouve, pour ce qui est l'artiste francophone de l'année, les Francis de Grand Prix qui sont en nomination. Fred Dionne également s'y retrouve. Gab Forêt. Également, on a Vince Lemire et la belle Laurence Saint-Martin qui sont en nomination. Donc, tous des artistes que l'on vous propose sur It Country. Et on surveille plusieurs catégories. Donc, l'artiste féminine de l'année, est-ce que ce sera Madeline Merlot, Jess Moskalou, Megan Patrick, Sasha Tendleton, et aussi l'artiste de l'année avec le James Barker Band, Brett Kissel est en nomination, Owen Wrigling, Josh Ross, et la sensation Cameron Whitcomb. Ce sera à surveiller, ça, ce soir.
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1: Mais là, on peut confirmer vraiment qu'ils sont de retour en force, Lady Antebellum, qu'on vient d'entendre, ou depuis maintenant quelques années, on dit Lady A, avec spectacle présenté à Seattle hier, et ça va se poursuivre comme ça pour d'autres beaux projets. On le souhaite, musicaux, pour ce qui est de Lady A, parce que, bon, on est habitué à des projets solo, entre autres pour Charles Kelly, qui fait partie justement de la formation avec un projet solo qui a été lancé en 2025, son album Songs for a New Moon. On a lancé des albums de Noël, c'est un peu la tradition, c'était le cas pour ce qui est de l'automne 2025, avec un nouvel album de Noël, On This Winter's Night, le deuxième volume, ce qui aura un volume 3. On pourra avoir des nouvelles là-dessus sous peu, avec Blake Wetton pour la portion musicale sur la vibe New Country à venir.

parlais tantôt de grands retours musicaux pour certaines formations ou duos, ben c'est le cas pour ce qui est de Florida Georgia Line, le duo de Tyler Hubbard, Brian Kelly. Ah ben là, on avait mis sur pause pour des carrières plus en solo en 2022. Réunion confirmée en 2027 avec une douzaine de spectacles qui sont donc proposés avec The Anything Goes Again, The Festival Tour. Et donc, ce sera à surveiller de ce côté-là. Du nouveau matériel, oh, ça serait le fun. Alors que, bien, c'est une nouvelle qui est maintenant confirmée. Il y avait tellement de rumeurs à travers le temps pour ce qui est de ce duo qui sera de retour en force pour la Georgia Line. Maintenant, pour la musique, on a du Billy Currington dans ce samedi matin.

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1: On avait du classe moyenne tantôt qui nous offre maintenant un changement de style presque radical. On demeure dans le domaine de country, mais du country rap avec la collaboration d'Arpin Lépine pour une chanson qui a été lancée dans le cadre de la Journée nationale de la prévention du suicide. Je suis là pour rester et surveiller justement cette chanson qui pourra apparaître, bien sûr, sur les ondes de votre radio Hit Country, que l'on peut s'intoniser, bien sûr, en allant sur le hitcountry.com. On aura la chance d'en reparler pendant notre émission un peu plus tard en cours d'après-midi. Mais là, on poursuit notre matinée de belle façon avec à venir dans quelques instants sur votre radio cette belle collaboration d'Ella Langley avec l'excellent Coetzel pour la chanson J-Dud.
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1: Quand on parle de carrière prolifique, évidemment que Luke Combs, c'est assez difficile de passer à côté parce que sa plus récente chanson, B-Bio, qu'on tourne régulièrement ici sur les ondes de Hit Country, vient d'atteindre une nouvelle étape importante dans sa carrière. La chanson qui a officiellement grimpé au numéro 1 à des différents décomptes radio et c'est sa 23e chanson consécutive numéro 1 et ça éteint déjà sa allonge déjà son record pour le plus de chansons numéro 1 consécutives en début de carrière. Donc, ça se poursuit de belle façon pour Luke Combs, qu'on a eu le bonheur de vous faire entendre avec Sleepless in a Hotel Room au cours des derniers instants. Et on va retrouver un autre artiste solide, Cole Swindell. Et là, avec We Can Always Move On sur la Vibe New Country.

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1: C'est l'heure de passer à table et puis j'ai même apporté ma sandwich avec moi pour dîner avec vous autres tantôt.
2: Ah ouais!
1: Avec, encore une fois, de l'actualité à country à son meilleur. Et parlant d'actualité country, dites-vous qu'on a un portail complet à vous proposer sur le hitcountry.com qu'on vous invite à consulter, non seulement pour aller balado. D'ailleurs, j'ai eu le bonheur jeudi de proposer mon premier balado en jazz country avec notre animateur Maxime Tremblay qui nous fait découvrir de belles choses. Donc ça, c'est à consulter, entre autres, sur le site Internet et nos chroniques habituelles, le country selon Maya, le joli country avec Dominique Lalande. Donc tout ça se retrouve sur notre portail du hitcountry.com qui vous permet de nous synthoniser quelles que soient vos activités 24 heures sur 24, 7 sur 7. Bon midi tout le monde, on se retrouve tantôt.
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1: Ah, ben, c'est un autre courriel qu'on vient de vous proposer. Dasha a été en vedette avec sa chanson qui a fait une nouvelle entrée au cours de la semaine dernière et c'est toujours en force dans le grand décompte qui est proposé à chaque samedi à compter de 8h le matin jusqu'à 10h par Maxime Tremblay. D'ailleurs, Maxime était là ce matin. Alors, c'est une belle entrée

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1: Tiens, pour les amateurs de jeux vidéo et de Grand Theft Auto 6, parce que bon, le jeu est très attendu, 19 novembre prochain, je pense que j'ai pas besoin de vous répéter la date de ce côté-là. Et il y a des artistes country qui font partie de la bande sonore, justement, de ce jeu vidéo, avec, entre autres, Travis Scott. Il y a même un personnage qui a été, semble-t-il, inspiré par Travis Scott. On va retrouver aussi Morgan Wallen avec une de ses chansons à l'intérieur de cette, donc, cette bande sonore à l'intérieur du jeu vidéo. Oh, ça risque d'être bien, bien le fun. Il y a aussi des collaborations pour Keith Richards et bien d'autres qui vont se retrouver. D'autres annonces qui devraient être faites d'ici le mois de novembre prochain, avant la sortie du jeu. Et parlons-en de Morgan Wallen, on vous le fait entendre pour notre midi au cours des prochains instants sur la Vibe New Country.
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1: La femme de tous les records, Hélène Langlais, était là au cours des dernières secondes. Elle qui s'attaque à Noël, c'est le cas de dire, avec 22 semaines en tête du Billboard Hot 100. Son gros succès qu'on vient de vous faire entendre, Choosing Texas, égale le record de All I Want for Christmas is You de Mariah Carey et pourrait la battre dès la semaine prochaine. Et ça, ça deviendrait, là, franchement, là, un fait d'armes absolument incroyable dans l'histoire musicale tout court. Donc, ça a été faste pour Choosing Texas, mais pour le country, dans les décomptes en général. Statistiques comme ça, début août, le genre occupait les 5 premières places du Billboard Hot 100, dont avec la chanson Choosing Texas. Ah bien ça qu'on vient de vous faire entendre. C'est au tour de Mitchell Timpani de venir nous retrouver ce midi en musique.

Caron qui vous prépare un gros samedi après-midi musical avec votre collaboration, votre participation. Comment faire? C'est simple. Via texto 873-300-95-70, 873-300-95-70. Et c'est gratuit partout au Québec pour salutations et demandes spéciales.

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1: Oh non, on n'aura pas le temps de s'ennuyer avec à surveiller. Tantôt, on a du Gabby Barrett, entre autres, pour la portion musicale, avant de se retrouver pour notre samedi après-midi. Et puis, on va se jaser plein de choses. Entre autres, rappel alimentaire sur des framboises congelées. Peut-être que ça vous touche, ben on pourra justement donner tous les détails là-dessus un petit peu plus tard tantôt, alors qu'on relance notre portion. Parce qu'on a bien mangé, là on va dépenser ces calories-là au cours de notre après-midi. C'est le macaron qui vous accompagne jusqu'à 16h sur la vibe New Country. Votre nouveau Hill Country. À tantôt.
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1: Celle à qui a pu assister au cours des dernières heures, la chanceuse au premier spectacle de Céline Dion avec Oprah Winfrey qui était réunie. Encore le plus beau en photo, justement, avec Céline pour cette grande première. Et elle va lancer un album, plutôt un audiobook, donc un livre audio sur son, ben, son livre. C'est un best-seller de 2011, From This Moment On. Avis aux intéressés, aux fans de Shania Twain. Donc, ce sera un livre audio qui sera disponible sous peu avec Shania Twain qui va s'occuper de la portion narrative. Et on va vous la faire entendre en musique dans quelques petites secondes à peine avec, justement, un de ses grands succès, une de ses belles ballades, You're Still the One, sur la Vibe New Country.

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1: Rappel de framboises. Ben oui, j'en ai glissé mot tantôt. Ben là, c'est le temps de vous expliquer des framboises entières surgelées de l'entreprise Alasco qui font l'objet de rappel auprès des marchés en raison d'une possible contamination par le norovirus. Produit en format 1 kg et 5 kg avec la mention meilleur avant 10 septembre 2027 ont été proposés à la vente au Québec, en Ontario ainsi que dans les provinces maritimes. On vous invite bien sûr à ne pas consommer ces produits et à les rapporter donc à l'endroit où vous les avez procurés pour remboursement ou échange de ce côté-là. Donc c'est un autre rappel de l'Agence canadienne d'inspection des aliments. Je sais qu'il y en a quand même pas mal par les temps qui courent. C'est pour ça qu'on vous en parle pour notre samedi après-midi sur la vibe New Country. Jason Aldean s'approche pour la portion musicale dans quelques secondes.
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Jason Aldean. Ah, country rock à son meilleur avec Brendan Lake, collaboration de Jelly Roll et des salutations à faire au cours des prochains instants. Activités à surveiller dans la région pour notre samedi, mais également pour la fin de semaine et les jours à venir.

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1: Et bon tournoi de soccer pour le tournoi de soccer interculturel organisé par Impact Emploi de l'Érable. Amusez-vous, les belles jeunesses, au cours des prochaines heures. Et on n'aura pas le temps de s'ennuyer, bien sûr, avec Vibe New Country dans le centre du Québec, le 95-7. Il y a aussi, pour ce qui est de la journée d'aujourd'hui, échange de plantes au centre communautaire de Plessisville. C'est organisé par la Société d'horticulture et d'écologie de Plessisville. Donc, si vous voulez aller faire un tour, il reste encore du temps là, pour se faire. Il faut faire quand même assez vite. Ça a commencé au cours des dernières. Avec une belle collaboration à surveiller dans quelques secondes. Miranda Lambert avec l'excellent Chris Stapleton. Et ça se passe sur la Vibe New Country. 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
1: Là, c'est le temps d'année où on commence les travaux à l'extérieur pour préparer le tout à notre cour arrière pour l'automne, pour les feuilles qui vont nous tomber dessus. Ça commence, mais c'est très tranquillement. Là. Ça va venir. Faut pas se décourager. Quoi qu'on ait eu une semaine absolument magnifique avec des valeurs de saison dépassées dans plusieurs régions au Québec. Et on va se croiser les doigts pour que ça se poursuive pour la deuxième portion du mois de septembre. Et quelles que soient vos activités, on est là pour vous accompagner. Sylvain Caron vous retrouve tantôt avec la plus récente de Taylor Swift. Et puis, on va parler de cinéma également parce qu'il y a un film fort intéressant qui a fait son entrée au cours de la dernière fin de semaine. Peut-être même que vous avez eu la chance de le voir. Et puis, on va revenir avec d'actualité dans le monde de la musique country. Et évidemment, pour la poursuite de notre samedi après-midi.
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1: Ah, on est dans les valeurs sûres, musical country, parce que, ben, il y a du Chabosé qui est à venir dans quelques instants. On se trompe pas, je comprends donc. Et celui qui est en nomination, pas plus tard que ce soir, pour les Canadian Country Music Awards, dans la catégorie des artistes francophones de l'année. Donc, il est en nomination dans cette catégorie. Et, sincèrement, mon petit doigt pourrait le décerner gagnant de cette catégorie-là. Ce sera à surveiller ce soir. C'est Francis Desgrandpré qui est à venir au cours des prochains instants pour notre doublé musical de notre samedi après-midi. Comme promis, cinéma au menu avec un nouveau film qui a fait son apparition dans les différentes salles un petit peu partout à travers la province. Manquez pas ça!

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2: Si je vous dis Sean le Mouton, pour peut-être les plus jeunes, ben, ça vous dit certainement quelque chose. J'adore Sean le Mouton. À commencer par la série télévisée d'animation britannique qui était présentée en 2007. Et ça s'est poursuivi par la suite, bien sûr, avec des présentations chez nous au Québec sur différentes plateformes. Mais depuis quelques temps, on a fait des films de Sean le Mouton, dont le premier qui a été diffusé en 2015 et actuellement au cinéma. C'est Sean le Mouton, donc un autre film, deuxième film avec les célèbres personnages, la bête d'Halloween, qui est présenté dans les salles de cinéma un peu partout à travers la province. Donc, c'est un film familial qui va certainement connaître beaucoup de succès au box-office. Ça, on aura la chance de valider ça en début de semaine. Avec sur la vibe New Country, change ton week-end. Ah oui, avec Ty Myers en musique tantôt.
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1: Salutations à Yolande Turcotte de Plessisville qui nous a envoyé un texto. D'ailleurs, vous pouvez continuer de le faire via le 873-300-9570. Et je vous rappelle, pour les gens qui auraient raté mon entrevue de ce matin avec Doc Saint-Louis, ben, l'entrevue qui est actuellement disponible sur notre zone de rattrapage du hitcountry.com. Donc, on vous invite à aller consulter le tout dès maintenant. Et notre party du samedi est loin d'être terminée. Un petit peu de sport tantôt parce qu'il y a le premier match en concours du Canadien de Montréal qui est présenté ce soir. On aura la chance d'en reparler. Le temps de vous proposer la musique de Jordan Davis avec Bar None.

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1: Là, les dossiers de contrat sont presque tous réglés avec le Canadien de Montréal. Et là, on peut passer aux choses un petit peu plus sérieuses avec le début du camp d'entraînement et des matchs pré-saison. D'ailleurs, ils sont moins nombreux cette année. Vous allez remarquer, et la raison est fort simple, c'est qu'on a extensionné cette année le nombre de matchs de 82 à 84 dans la Ligue nationale de hockey. Donc ce soir, premier match en concours pour le Canadien de Montréal alors qu'on reçoit la visite des Maple Leafs de Toronto au Centre Bell. Et tout ça et bien d'autres activités sportives, tout ce qui touche le sport est à surveiller sur notre nouveau portail de sport, arsenalsport.ca. On vous invite à consulter tout ça avec l'équipe de BPM Sport. Il y a des balados, des vidéos en direct. Et évidemment, toute l'analyse du monde du sport, les résultats aussi à surveiller, ça vaut la peine.
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1: Amateur de jeux vidéo, ben, faut pas oublier que sur la Switch 2 de Legend of Zelda, Ocarina of Time sera disponible le 5 novembre prochain. Mais attention, pendant tout ce temps-là, on prépare un gros film sur la légende de Zelda, justement, qui va prendre vie au cinéma. Et le rendez-vous est fixé au niveau mondial le 30 avril 2027 dans les salles de cinéma, alors qu'on a déjà confirmé les acteurs du film qui ont été dévoilés, les producteurs également. Donc, ce sera à surveiller de ce côté-là pour les fans de la légende de Zelda, avec laquelle j'ai tellement joué une certaine époque. D'ailleurs, le jeu célèbre, si je ne m'abuse, c'est 40 ans pour ça. Pour cette raison qu'on y va de ces fameuses lancées de films et de jeux vidéo. Et Kenny Chesney nous accompagne tantôt.

0: La machine à hit, Morgan Wallen, avec à surveiller tantôt les nouveaux albums qui sont disponibles depuis hier, depuis vendredi, sur les différentes plateformes, alors qu'on a le bonheur de retrouver Zac Brown Band pour la musique sur la Vibe New Country.
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1: Et c'est une grosse fin de semaine pour les lancements d'albums parce que depuis vendredi, on a de disponible le nouveau Riley Green. Oui, depuis le temps qu'on en parle, That Just Me, qui est actuellement disponible sur les différentes plateformes et en format physique également. Le nouveau Luke Bryan, son album Signs, également est disponible. Drew Baldridge, avec son nouveau matériel aussi à se procurer sans faute. On a le nouveau Cassidy Daniels également parmi les nombreuses sorties de cette fin de semaine avec des noms pas piqués des verres, hein, et que l'on vous tourne d'ailleurs ici sur votre radio It Country. On va surveiller les nouveaux albums vendredi prochain, ceux qui seront disponibles sur les différentes plateformes. On a, dans quelques petites secondes, pour notre samedi après-midi, Luke Combs, qui viendra nous retrouver en musique.
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1: Et c'est là-dessus que je vous dis un bon samedi, fin d'après-midi. Bonne préparation pour le souper à venir. Ben lui, il va s'occuper de votre portion 4 à 7. C'est Olivier Bombardier pour le party du 4 à 7, donc manquez pas ça. Et puis nous, on va se retrouver demain, comme à l'habitude, à compter de 10 heures, sur le réseau It Country. Alors, avec grand bonheur, je vais pouvoir vous accompagner et vous parler de plein de choses. Et peut-être même revenir sur le gala qui est présenté ce soir, Canadian Country Music Awards. Et aussi, le match du CH, match pré-saison qui est présenté ce soir, je vous le rappelle. Donc, amateurs de hockey, on est en liesse, même si c'est un match hors concours. Et amateurs de country, on est en liesse pour le party 4 à 7 dans quelques instants. Le temps de vous proposer quelques petites chansons, dont celle de Corey Ken et la collaboration de Coetzel. Sylvain Caron vous dit bye-bye, à demain!

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2: Le samedi à 4 heures, il y a une grosse question existentielle. Est-ce qu'on soupe avant le party ou est-ce que le party devient le souper? Peu importe votre réponse, je souhaite à tous et à toutes un excellent samedi. Moi, c'est Élie Bombardier. Je prends les commandes du party 4 à 7 aujourd'hui et je vais vous accompagner jusqu'à 19h avec du Hit Country qui a juste assez de gaz pour partir votre soirée. Et dans les prochaines minutes, on va pouvoir entendre Ella Lingley qui arrive avec Be Here, une chanson qu'elle a co-écrite avec Hardy. Et puis, il y a du Zach Bryan qui s'amène avec Heavy Eyes. Mais on commence avec Jason Aldean qui vient de célébrer son 32e numéro 1 à la Radio Country avec Don't Tell On Me. Et juste à temps pour le week-end, trois de ses albums sont aussi ressortis en vinyle vendredi. Je trouve que c'est pas pire. C'est pas une pire façon là de recycler son bac bleu. Jason Aldean, Don't Tell On Me. 32, numéro 1 en carrière. Rendu là, Jason doit manquer de place sur son mur. Je pense qu'il faudrait qu'il s'en rajoute un autre. Don't Tell On Me est aussi tiré de son plus récent album, Song About Us, lancé ce printemps. Le party 4 à 7 est officiellement parti au 92-7 Hit Country.

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1: Si vous pensez que Florida Georgia Line était rangé au fond du garage, là, ben sortez vos bottes parce que le moteur il vient de repartir. Là. Il y a Taylor Hubbard et Brian Kelly qui se sont retrouvés sur scène au CMA Fest en juin dernier, où ben, ils ont joué 7 chansons ensemble. Et là, voilà qu'on apprend maintenant qu'ils seront aussi réunis au Stagecoach 2027 en Californie pour une performance spéciale en soirée. Sauf que c'est un pas pire revirement pour un duo qui était en pause là, depuis quelques années. Et ben justement, on retourne à l'époque où FGL ben, empilait les plus gros hymnes country faits pour rouler les fenêtres, ben, tout simplement les fenêtres baissées. Là, moi, pour moi, là, quand j'écoute du Florida Georgia Line, là, les fenêtres baissées, ben, les cheveux dans le vent, là, c'est la meilleure affaire qui peut arriver dans une journée. Là. Montez ça, Florida Georgia Line, round here au 92.7 Hit Country.

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1: Si vous avez besoin de décompresser, là, oubliez tout de suite le spa. Apparemment, il faudrait un mini-cheval. Il y a une étude de l'Université de Californie à Davis qui a fait passer seulement 3 minutes à 61 adolescents avec des chevaux et des ânes miniatures. Et après l'expérience, ben, les jeunes rapportaient se sentir plus calmes, moins nerveux, moins tristes et moins seuls. Et le détail que j'adore, c'est que les animaux semblaient préférer se faire gratter dans le cou plutôt que simplement flatter. Donc bref, même les ânes ont leur exigence côté petit massage. Et l'étude est petite, là, et mesure des effets à très court terme, mais les résultats ont été publiés cette semaine dans Scientific Reports, puis il faut absolument que je vous en parle. Dans les prochaines minutes, on ralentit le rythme avec un énorme succès de Keith Urban, Blue in Your Color, son 22e numéro 1 en carrière. Ça s'en vient à Hit Country.
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1: Dans quelques instants, on va avoir de la nostalgie du whisky, puis ben, je trouve une route qui a probablement vu passer beaucoup, beaucoup de pick-up. On commence avec Leanne Rimes et Can't Fight the Moonlight. C'est un incontournable hein, qui avait même atteint le numéro 1 au Royaume-Uni. Et un peu plus loin, Zach Jonking avec Get to Drinking, qui s'est installé dans le top 25 des radios country canadiennes et qui donne maintenant son nom à sa tournée. Et Sam Hunt également avec Body Like Back Road. C'est un méchant classique qui avait passé 34 semaines numéro 1 au Hot Country Song. Bref, là, attachez vos bottes, la gang. Là. Ça commence avec Leanne Rimes au 92.7 Hit Country. 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
1: Si vous cherchez le nouveau secret pour être meilleur au gym, apparemment, commencez par sentir du chocolat. Une petite étude publiée cette année a testé 23 gars pendant des extensions de jambes. Ceux qui sentaient du chocolat noir à 90% ont réussi en moyenne 18 répétitions de plus que lorsqu'il y avait simplement de l'eau sous le nez. Donc, sans avoir l'impression de forcer davantage. Le chocolat au lait donnait aussi un petit boost et les chercheurs précisent que c'était une étude exploratoire. Hein? Donc, faut pas remplacer votre coach par une tablette de chocolat. Là. C'est pas ça qu'on est en train de dire, là. Mais j'ai trouvé ça vraiment drôle. Ils ont sniffé du chocolat puis ça leur a donné du power pour lever plus. Ah, ça prend toutes sortes d'études pour faire un monde. Dans la prochaine heure, pardonnez-moi, on va entendre Luke Combs avec Back in the Saddle, puis le récent single de Dasha avec Memo qui s'en vient au 92.7 Hit Country.
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1: Si vous êtes encore assis à 5 heures, là, je commence à penser que votre chaise vous retient en otage. On attaque la deuxième heure du party 4 à 7, puis on garde le pied bien pesé sur le country. Et puis en passant, salut la gang, les Bombardiers qui vous accompagnent dans le party du 4 à 7. Dans les prochains, pour cette heure-ci, on va avoir du Riley Green qui arrive avec Change My Mind. Il y a une bonne raison de célébrer ce week-end. Son album That's Just Me vient tout juste de sortir. Donc, au moins, on va pouvoir aller l'écouter. On va aussi entendre Dasha avec son plus récent morceau, Memo. Mais on repart immédiatement avec Luke Combs, Back in the Saddle, un titre devenu numéro 1 et qu'on retrouve sur son 6e album, The Way I Am. Bref, la deuxième heure est officiellement en selle, mes amis. Luke Combs, au 92.7 Hit Country.

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1: Si vous pensiez avoir un nom original pour votre animal, il y a des scientifiques qui viennent de mettre la barre pas mal haute, là. Il y a une nouvelle espèce de serpent découverte en Nouvelle-Guinée qui vient d'être baptisée Lilaphis Slashy en l'honneur de Slash, le guitariste de Guns N' Roses. Pourquoi lui? Parce que Slash est un grand passionné de reptiles, si vous le saviez pas, mais lui, il est un grand passionné depuis toujours, là. Le serpent, le Lilaphis Slashy, c'est un serpent brun-roux, il vit au sol, puis bonne nouvelle, il est non-venimeux. Donc Slash a même dit qu'il était extrêmement honoré. Bref, Welcome to the Jungle n'a jamais été aussi littéral, mais j'ai vraiment trouvé ça drôle. Côté musique, Dustin Lynch, lui, il ralentit vraiment pas, hein. En passant, son nouvel album Clean Slate arrive le 30 octobre prochain avec 12 chansons, dont 7 qu'il a co-écrites. Et avant de regarder vers la suite, ben on retourne au tout début de sa carrière avec une chanson qu'il lui avait lui-même amenée en séance d'écriture. Le titre avait tout de suite fait réagir, c'est quoi? Chez co-auteur, voici Dustin Lynch. She grinds my tractor au 92.7 Hit Country.

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1: Si vous cherchez quoi faire en Québec cette fin de semaine sans vider votre portefeuille, là, j'ai trouvé votre plan. Votre plan. Vous en faites ce que vous voulez, là. Mais c'est quand même le fun, là, parce que c'est la troisième édition du Mon Cam Blues qui débarque sur l'avenue Cartier en fin de semaine. Donc aujourd'hui, samedi et demain dimanche. Et bonne nouvelle, c'est gratuit. C'est ça qui est le fun. Donc samedi, ça roule dès 13h jusqu'à 22h. Ben, ça roule depuis 13h, puis ça va finir jusqu'à 22h. Avec notamment Blue Voodoo, il y a The Sugar Darlings, et la gagnante d'un prix Juno, hein, du prix Juno, Dawn Taylor Watson, à 20h30, si elle n'a pas manqué. Dimanche, ça repart avec, entre autres, un hommage acoustique à Eric Clapton. Donc, ça va être vraiment de toute beauté. Très belle fin de semaine. Très belle fin de semaine pour la troisième édition du Mon Cam Blues. En plus, il y a plusieurs commerces du quartier qui poursuivent la musique en soirée. Ça vaut vraiment la peine. Pour une fois, c'est une excellente nouvelle quand c'est gratuit. On prend une courte pause et au retour, Brad Paisley avec Celebrity au 92.7 Hit Country. Restez là!
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1: Si vos bottes de cow-boy prennent la poussière dans le garde-robe, là, hey, pourquoi faut sortez-les? Sortez-les, c'est officiellement une bonne raison de les sortir. Il y a le Grand Marché de Québec qui organisait là aujourd'hui sa grande fête des récoltes. Pour ceux qui sont allés, j'espère que vous avez trippé. Si vous avez, si à un moment vous vous êtes dit, ben voyons, c'était aujourd'hui, je ne savais même pas. Oh non! Ben, il y a toujours demain que tu peux y aller, mon âme. Yes! C'est carrément des ateliers de danse gratuits country avec le Country Clan pour vous apprendre à la danse country. C'est ouvert aux débutants comme aux habitués. C'est de 11h à midi, puis de 13h à 15h. Donc, demain, vous allez pouvoir y participer. Et pendant que vous pratiquez votre meilleur pas de danse, il y aura aussi des hot dogs sur le barbecue, des activités pour la famille et plein de producteurs du coin à découvrir. Donc, toutes les activités sont gratuites. Fait que si vous avez toujours prétendu savoir danser le country, c'est peut-être enfin le week-end pour bien vérifier si c'est vrai, là, si tu danses comme un pro, là. On retourne en musique avec Jason Aldean, là, qui est rendu au point où même ses vieux succès ont presque besoin d'un permis de conduire tellement ils ont du millage. Pourtant, le gars, il roule encore à fond. Là, sa tournée Songs About Us est présentement en cours après avoir démarré l'été avec 3 spectacles consécutifs au guichet fermé. Mais là, on recule justement en 2009 à l'époque de l'album Wide Open, She's Country. Était devenu son 2e numéro 1 en carrière et à l'époque, sa chanson qui montait le plus rapidement dans les palmarès. Un gros riff de guitare, beaucoup d'attitude. Jason Aldean, She's Country au 92.7 Hit Country.

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1: Si vous êtes genre à danser dans votre cuisine là, quand personne vous regarde, ben dimanche, demain, vous allez enfin pouvoir sortir sans public. Là. Allez montrer ça à tout le monde, là, ça vaut la peine. Là. Même si vous dansez mal, ça vaut la peine que tout le monde vous regarde. Le petit Champlain devient pratiquement une grosse piste de danse à ciel ouvert avec Danser le petit Champlain qui se poursuit jusqu'au dimanche, donc demain, 20 septembre. Et au programme, danse de rue, électro, gumboot, flamenco, danse contemporaine et même des traditions autochtones. Le tout au parc Félix Leclerc, à la place de Paris et sur la rue du Cul-de-sac. Et surtout, c'est gratuit. C'est ça qui est le fun. Donc, vous pouvez y aller pour regarder ou essayer quelque chose, quelques mouvements. Même si quelqu'un filme votre déhanchement douteux, ben là, je décline toute responsabilité. C'est une bonne idée en plus de sortir dimanche dans le Vieux-Québec. Ça va être super beau. Merci. On prend une courte pause et au retour, Post Malone et Blake Shelton. Pour me a drink dans vos hit country.
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2: Ouais, mais ça se poursuit après, là. Hey, ça se poursuit, ça va être bon. Mais si vous attendiez une permission officielle pour monter le son, là, la voici. Écoutez bien ça, parce qu'on garde le party 4 à 7 ben vivant jusqu'à la toute fin au 92.7 à Hit Country. Dans cette heure-ci, là, Kane Brown s'amène avec Woman, une chanson qu'il a dédiée à sa femme. Donc oui, même les gars comme ça savent marquer des points à la maison. Le morceau est sorti en mars dernier. On aura aussi du Dasha avec Memo, ça aussi c'est vraiment bon. Mais on débute avec deux gars qui connaissent très bien la recette d'un samedi soir. Post Malone et Blake Shelton, Pour Me a Drink, avaient passé deux semaines numéro un du Country Airplay de Billboard. C'est pas rien. Alors, dernière heure, on l'a fini comme du monde. Post Malone qui la débute avec Blake Shelton, Pour Me a Drink, dans vos hits Country.

0: jackpot, mon ami. Jackpot. Ils ont aussi récupéré 6 appareils de rétention Invisalign. Ça, c'est les trucs pour mettre les dents droits, là. Donc, quelqu'un qui a probablement gardé des dents croches, là. Puis, je sais pas, moi, il a perdu son Invisalign. Yellowstone, attention, ça vaut la peine. Ah, mais il faut faire attention, tu sais, c'est pas juste drôle, tu sais, les objets peuvent endommager ou modifier les sources thermales, fait que c'est très dangereux, là. Fait que on fait attention à ces affaires quand on part en voyage. Nous autres, on va jeter seulement une chose dans vos oreilles, c'est du country. Luke Bryan, Country Girl, au 92.7 Hit Country.
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1: Ce matin, tes enfants, là, on va se le dire, ils ont-tu été un paquet de troubles? T'es là, tu te réveilles, toi, le matin, t'es content, tu prends ton petit café, ta petite toast, t'écoutes ton petite émission, là, ta petite émission du matin. Puis là, t'as tes deux enfants qui arrivent, là. What's up, papa? Ça va? Puis là, t'as déjà ton mal de tête, là. Ben des fois, quand ils ont trop d'énergie, faut les shipper ailleurs. J'ai peut-être trouvé l'endroit parfait pour la dépenser, cette énergie-là, à votre place. À Beauport, l'avenue Royale roule. Donc, ça débarque à la place du Vieux-Bourg. Ça, c'est demain, c'est de 10h à 16h. Au programme, il va y avoir des jeux gonflables, un parcours de pump track, l'animation et plein d'activités autour de ce qui roule. Et le meilleur bout, là, c'est que c'est gratuit. C'est vraiment le fun. Donc, c'est vraiment pensé pour une sortie en famille ou entre amis, juste pour profiter de l'automne sans se compliquer vraiment la vie. Bref, demain à Beauport, apportez les vélos, les enfants, puis peut-être un peu de cardio pour survivre à tout ce monde-là. Prends une courte pause, puis on revient dans les prochaines minutes.
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1: On connaît tous quelqu'un qui aimerait sacrer son camp du travail, là. Vraiment. Là. Ben, il y a un oiseau à New York. Lui, il l'a fait. Il l'a fait, mes amis. L'oiseau, il s'est échappé d'un petit zoo. Le week-end, là, je te parle pas d'un petit oiseau là, que tu vois. Là, non, c'est un beau oiseau là, qui était dans un zoo. Il était confortable. En tout cas, d'après moi, pour sortir de là, il était pas si confortable que ça, là, mais il s'est échappé d'un petit zoo le week-end dernier. Puis là, il a déclenché une vraie chasse aux policières. Là. Il y a plusieurs agents qui ont dû intervenir. Ils ont même sorti un drone pour suivre le fugitif. Fugitif à plume dans les rues, là, c'était tout qu'une affaire. Là. La police a finalement réussi à le ramener sain et sauf, sans blessé, ni contravention. Là. Il a été chanceux, mon ami, il a été chanceux. Bref, la prochaine fois là, que vous voulez éviter une obligation, souvenez-vous que l'oiseau en question avait un drone de police directement dans les fesses. Liane Rims, can't fight the moonlight. Excusez-moi, ça me fait bien rire toutes ces affaires-là. 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
1: Et c'est ce qui complète votre party du 4 à 7. Bien content d'avoir été avec vous, bien content d'avoir passé une petite soirée également là avec vous autres. J'espère que ben là je vous ai nommé plein d'activités là qui vont avoir lieu en fin de semaine. Je le rappelle encore une fois, demain à Québec, à Beauport là, ben l'avenue Royale roule. Ça débarque à la place du Vieux-Bourg. C'est de 10h à 16h. Il va y avoir des jeux gonflables pour les jeunes. Parcours de pump track, animation et c'est gratuit. C'est ça qui est le fun avec les activités, bien évidemment. Il y a aussi le petit Champlain qui devient pratiquement une grosse piste de danse à ciel ouvert là, avec danser le petit Champlain qui se poursuit jusqu'à demain, 20 septembre. Programme, là, il va y avoir de la danse de rue, électro, gum boots. Le tout se fait au parc Félix Leclerc à la place de Paris et sur la rue du cul-de-sac. C'est gratuit. Bon week-end tout le monde, je vous embrasse. Puis mon nom c'est Ali Bombardier, puis on se reparle à un moment donné. Oh, je sais pas quand, mais on se reparle à un moment donné.
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Aujourd'hui et demain, on a différents corps policiers qui sont là pour l'opération nationale concertée Quad. Donc, on veut sensibiliser les utilisateurs de véhicules hors route à avoir des comportements sécuritaires, respecter la réglementation en vigueur. D'ailleurs, on a le journaliste Louis-Philippe Arnois-Harel qui est allé d'un article à lire sur monvicto.com.

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